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Et vous, nous quittez pas, on se retrouve à la rentrée. 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
0: Bonjour à toutes et à tous, bienvenue dans Le Carnet, l'agenda des sorties près de chez nous. Cette semaine, on va vivre un festival unique, faire une balade sensorielle, aller en concert Rockmasters, pratiquer la musique ensemble et rendre hommage à l'histoire locale. Les vendredis 17 et samedi 18 juillet, direction la Chapelle Naude, à côté de Louhan, pour un festival unique. Au programme, musique, rock fusion, jazz moderne et électro, artistes locaux, décors et costumes fantastiques, produits locaux et marchés de créateurs et d'artisans. Le festival La Grange Merveilleuse, c'est les vendredis 17 et samedi 18 juillet à la Chapelle Naude, à côté de Louhan. L'entrée est à 15€ la journée et 25€ pour les deux jours. Plus d'informations sur la page Instagram La Grange Merveilleuse et le site Eloasso, organe d'Honor Production. Le samedi 18 juillet, la Maison de l'eau et de la nature de Pont-de-Vaux nous donne rendez-vous pour une balade sensorielle. Partez à la découverte des espaces naturels sensibles des dunes des Charmes de Sermoyer. La balade musicale et sensorielle, c'est le samedi 18 juillet de 17h à 19h30 aux dunes des Charmes de Sermoyer. C'est gratuit, mais il faut s'inscrire sur maison-eau-nature.com. Le Saint-Antoine à Mâcon nous attend pour un concert gratuit. Le dimanche 19 juillet, place aux Rockmasters du groupe Les Singes. Le concert gratuit, c'est le dimanche 19 juillet à 20h30 au Saint-Antoine de Mâcon. Au mois de juillet, Résonance Contemporaine nous propose des stages de pratique musicale collective à Bourg-en-Bresse. Pour nous en parler, on accueille tout de suite Alain Goudard, directeur artistique de Résonance Contemporaine et des percussions de Tréfort, et Nathalie Métral, attachée de direction. Bonjour Alain, bonjour Nathalie.
2: Bonjour.
3: Bonjour.
0: Pour commencer, vous nous présentez Résonance Contemporaine et les percussions de Tréfort, pour ceux qui ne connaîtraient pas.
2: Oui, alors c'est vrai que ça fait partie du paysage, on va dire, à la fois ici local, mais bien au-delà. Donc de cette structure qui est Résonance, qui souhaite en tout cas permettre que l'accès aux créations, aux démarches de création, aux musiques improvisées soit le plus large possible à tous. Donc c'est sa raison d'être. Il y a plusieurs ensembles, dont celui dont vous avez parlé, les percussions de Tréfort, qui a la particularité, mais qui est bien symbolique autour de ce qu'on va vouloir proposer au cours de ces stages. C'est-à-dire que du coup, ça associe des musiciens en situation de handicap et d'autres. Comment la musique peut être un endroit de rencontre pour tout un chacun et tout un chacune.
0: Vous nous proposez donc des stages de pratique musicale collective. En quoi ça consiste ?
2: Oui, d'une part, c'est de dire aussi que mettre l'accent sur la musique parce que ça se fabrique et ça se fabrique à plusieurs. Donc c'est une manière de travailler le comment être ensemble à plusieurs et puis se rendre compte qu'effectivement c'est l'apport des uns, des unes et des autres qui va pouvoir faire qu'une musique peut exister, peut en tout cas, et surtout comment chacun peut être acteur aussi de cette musique, quelles que soient ses potentialités, puisque ça va être aussi le cadre un peu de ces temps que nous proposons. Mais c'est vraiment à la fois faire émerger les oser faire, les oser être de chacun et les potentialités de chacune, et de voir que tout ça peut permettre qu'une musique se crée.
0: Et est-ce qu'il faut savoir jouer d'un instrument pour venir ?
2: Pas du tout. Alors qu'on soit pratiquant ou non, alors vous voyez, en même temps, au travers de votre question, ce qui est intéressant, c'est de montrer aussi que je peux avoir des compétences, je peux avoir déjà de l'expérience en musique, puis en même temps, je peux ne pas en avoir envie de découvrir qu'est-ce que c'est que m'aventurer dans les sons et comment les manier, et que c'est la réunion de ces deux choses qui est importante. C'est que du coup, la musique n'est pas qu'une affaire de spécialiste, mais que tout un chacun peut s'aventurer dans la manière de traiter le son, et c'est ça qu'on va mettre en exergue.
0: Et vous nous proposez deux stages différents.
2: Oui, c'est ça. Alors à la fois, il y en a un qui est plus dense et il y en a un qui va permettre à des... Parce qu'on a quelquefois certaines personnes qui peuvent s'investir sur une demi-journée, donc de faire deux demi-journées, ce qui va être le cas du premier. Ça veut dire qu'un ensemble de personnes fera un parcours d'une journée réparti sur deux journées. Donc c'est des temps plus différents, et je pense notamment aussi à certaines personnes en situation de handicap qui ont, sur une demi-journée, ça correspond bien, et pour d'autres c'est plus compliqué de s'investir sur plus longtemps. Le second va aller un petit peu plus loin, il y a une idée d'aller un petit peu plus loin dans la pratique, donc du coup c'est les mêmes personnes sur deux jours qui vont s'aventurer sur ces chemins de la musique.
0: Et ça s'adresse à quel public ?
2: Tous les publics. Donc on a discerné quand même le fait qu'il y ait une partie pour adultes et puis une partie pour enfants, parce que c'est plus simple aussi de gérer des enfants ou des adolescents en même temps et des adultos. Mais donc vraiment c'est ouvert à tout un chacun. On peut même avoir, je veux dire, pour exagérer, 98 ans. Et si on a envie de venir s'aventurer à faire de la musique ensemble, bien évidemment, on accueille également ces personnes.
0: Et combien coûtent les stages ?
3: Alors, le premier stage qui aura lieu les 21-22 juillet, donc c'est deux demi-journées. Le matin pour les enfants de 9 à 11 ans et l'après-midi pour les jeunes adultes et les adultes. Donc, le tarif normal est de 40 euros et tarif réduit de 30 euros pour les personnes en situation de handicap et les demandeurs d'emploi. Pour le second stage, donc, qui lui se déroulera sur deux journées, les 28 et 29 juillet, le tarif est de 80 euros tarif normal et 60 euros tarif réduit. Alors on réserve sur Helloasso, sur le Helloasso de Résonance Contemporaine, ou alors on peut m'appeler, prendre contact directement avec moi pour ceux qui ne sont pas très à l'aise. C'est le 06 83 66 42 65. Le second stage est éligible au Pass Culture. Donc le second stage est destiné aux enfants et aux adultes à partir de 16 ans.
4: Et les stages se déroulent où ?
3: Alors ils se dérouleront à la salle Berlioz, 190 rue du Pavillon à Bourg-en-Bresse.
0: Est-ce que vous avez un petit message pour nos auditeurs ?
2: Ben oui. On pourrait dire d'abord que voilà, la musique, justement, peut-être par la période qu'on traverse multiple, c'est peut-être une manière de réapprendre à comment être ensemble. Donc du coup, il faut en profiter. Et ce être ensemble, on peut ne le fabriquer qu'à plusieurs. Et comme je disais tout à l'heure, la musique, c'est l'association de différents individus qui vont s'aventurer sur les chemins de la musique, où là, on ira de l'objet sonore à la percussion, à la voix, voilà, dans une manière très large, donc de s'approcher et de faire de la musique ensemble. Donc ne pas hésiter à venir. C'est avec plaisir qu'on les accueillera et qu'on essaiera de faire de la musique ensemble.
0: Merci Alain, merci Nathalie.
2: Merci à vous.
0: Je rappelle les dates. Le stage musique, rencontre et improvisation, donc la demi-journée, c'est les mardis 21 et mercredi 22 juillet, le matin pour les 9 à 11 ans et l'après-midi pour les jeunes adultes et les adultes. Le stage pratique musicale partagée, donc la journée complète, c'est les mardis 28 et mercredi 29 juillet, de 9h à 17h, et c'est ouvert à tous à partir de 16 ans. Plus d'informations sur les pages Facebook et Instagram de Résonance Contemporaine, et vous pouvez vous inscrire sur le site Hello de l'association, ou alors au 06 83 66 42 65. Merci d'avoir écouté Le Carnet. Si vous voulez qu'on parle de votre événement à l'antenne, n'hésitez pas à nous contacter au 04 69 19 55 27 ou par mail à l'adresse développement@radio-b.fr. On se retrouve bientôt pour de nouvelles idées sorties. Bonne journée sur Radio B.
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0: Bonjour à toutes et à tous, bienvenue dans Le Carnet, l'agenda des sorties près de chez nous. Cette semaine, on va vivre un festival unique, faire une balade sensorielle, aller en concert Rockmasters, pratiquer la musique ensemble et rendre hommage à l'histoire locale. Les vendredis 17 et samedi 18 juillet, direction la Chapelle Naude, à côté de Louhans, pour un festival unique. Au programme, musique, rock fusion, jazz moderne et électro, artistes locaux, décors et costumes fantastiques, produits locaux et marchés de créateurs et d'artisans. Le festival La Grange Merveilleuse, c'est les vendredis 17 et samedi 18 juillet à la Chapelle Naude, à côté de Louhans. L'entrée est à 15€ la journée et 25€ pour les deux jours. Plus d'informations sur la page Instagram La Grange Merveilleuse et le site Eloasso, organe d'Honor Production. Le samedi 18 juillet, la Maison de l'eau et de la nature de Pont-de-Vaux nous donne rendez-vous pour une balade sensorielle. Partez à la découverte des espaces naturels sensibles des dunes des Charmes de Sermoyer. La balade musicale et sensorielle, c'est le samedi 18 juillet de 17h à 19h30 aux dunes des Charmes de Sermoyer. C'est gratuit, mais il faut s'inscrire sur maison-eau-nature.com. Le Saint-Antoine à Mâcon nous attend pour un concert gratuit. Le dimanche 19 juillet, place aux Rockmasters du groupe Les Singes. Le concert gratuit, c'est le dimanche 19 juillet à 20h30 au Saint-Antoine de Mâcon. Au mois de juillet, Résonance Contemporaine nous propose des stages de pratique musicale collective à Bourg-en-Bresse. Pour nous en parler, on accueille tout de suite Alain Goudard, directeur artistique de Résonance Contemporaine et des percussions de Tréfort, et Nathalie Métral, attachée de direction. Bonjour Alain, bonjour Nathalie.
2: Bonjour.
3: Bonjour.
0: Pour commencer, vous nous présentez Résonance Contemporaine et les percussions de Tréfort, pour ceux qui ne connaîtraient pas.
2: Oui, alors c'est vrai que ça fait partie du paysage, on va dire, à la fois ici local, mais bien au-delà. Donc de cette structure qu'est Résonance, qui souhaite en tout cas permettre que l'accès aux créations, des marges de création, aux musiques improvisées soit le plus large possible à tous. Donc c'est sa raison d'être. Il y a plusieurs ensembles, dont celui dont vous avez parlé, les percussions de Tréfort, qui a la particularité, mais qui est bien symbolique autour de ce qu'on va vouloir proposer au cours de ces stages. C'est-à-dire que du coup, ça associe des musiciens en situation de handicap et d'autres. Comment la musique peut être un endroit de rencontre pour tout un chacun et tout un chacune.
0: Vous nous proposez donc des stages de pratique musicale collective. En quoi ça consiste?
2: Oui, d'une part, c'est de dire aussi que mettre l'accent sur la musique parce que ça se fabrique et ça se fabrique à plusieurs. Donc c'est une manière de travailler le comment être ensemble à plusieurs et puis se rendre compte qu'effectivement c'est l'apport des uns, des unes et des autres qui va pouvoir faire qu'une musique peut exister, peut en tout cas, et surtout comment chacun peut être acteur aussi de cette musique, quelles que soient ses potentialités, puisque ça va être aussi le cadre un peu de ces temps que nous proposons. Mais c'est vraiment à la fois faire émerger les oser faire, les oser être de chacun et les potentialités de chacune et de voir que tout ça peut permettre qu'une musique se crée.
0: Et est-ce qu'il faut savoir jouer d'un instrument pour venir?
2: Pas du tout. Alors qu'on soit pratiquant ou non, alors voyez, en même temps, au travers de votre question, ce qui est intéressant, c'est de montrer aussi que je peux avoir des compétences, je peux avoir déjà de l'expérience en musique, puis en même temps, je peux ne pas en avoir envie de découvrir qu'est-ce que c'est que m'aventurer dans les sons et comment les manier, et que c'est la réunion de ces deux choses qui est importante. C'est que du coup, la musique n'est pas qu'une affaire de spécialiste, mais que tout un chacun peut s'aventurer dans la manière de traiter le son, et c'est ça qu'on va mettre en exergue.
0: Et vous nous proposez deux stages différents.
2: Oui, c'est ça. Alors à la fois, il y en a un qui est plus dense et il y en a un qui va permettre à des... Parce qu'on a quelquefois certaines personnes qui peuvent s'investir sur une demi-journée, donc de faire deux demi-journées, ce qui va être le cas du premier. Ça veut dire qu'un ensemble de personnes fera un parcours d'une journée réparti sur deux journées. Donc c'est des temps plus différents, et je pense notamment aussi à certaines personnes en situation de handicap qui ont, sur une demi-journée, ça correspond bien, et pour d'autres c'est plus compliqué de s'investir sur plus longtemps. Le second va aller un petit peu plus loin, il y a une idée d'aller un petit peu plus loin dans la pratique, donc du coup c'est les mêmes personnes sur deux jours qui vont s'aventurer sur ces chemins de la musique.
0: Et ça s'adresse à quel public ?
2: Tous les publics. Donc on a discerné quand même le fait qu'il y ait une partie pour adultes et puis un autre, une partie pour enfants, parce que c'est plus simple aussi de gérer des enfants ou des adolescents en même temps et des adultos. Mais donc vraiment c'est ouvert à tout un chacun. On peut même avoir, je veux dire, pour exagérer, 98 ans. Et si on a envie de venir s'aventurer à faire de la musique ensemble, bien évidemment, on accueille également ces personnes.
0: Et combien coûtent les stages ?
3: Alors, le premier stage qui aura lieu les 21-22 juillet, donc c'est deux demi-journées, le matin pour les enfants de 9 à 11 ans et l'après-midi pour les jeunes adultes et les adultes. Donc, le tarif normal est de 40 euros et tarif réduit de 30 euros pour les personnes en situation de handicap et les demandeurs d'emploi. Pour le second stage, donc, qui lui se déroulera sur deux journées, les 28 et 29 juillet, le tarif est de 80 euros tarif normal et 60 euros tarif réduit. Alors on réserve sur HelloAsso, sur le HelloAsso de Résonance Contemporaine, ou alors on peut m'appeler, prendre contact directement avec moi pour ceux qui ne sont pas très à l'aise. C'est le 06 83 66 42 65. Le second stage est éligible au Pass Culture. Donc le second stage est destiné aux enfants et aux adultes à partir de 16 ans.
0: Et les stages se déroulent où ?
3: Alors ils se dérouleront à la salle Berlioz, 190 rue du Pavillon à Bourg-en-Bresse.
0: Est-ce que vous avez un petit message pour nos auditeurs ?
2: Ben oui. On pourrait dire d'abord que voilà, la musique, justement, peut-être par la période qu'on traverse multiple, c'est peut-être une manière de réapprendre à comment être ensemble. Donc du coup, il faut en profiter. Et ce être ensemble, on peut ne le fabriquer qu'à plusieurs. Et comme je disais tout à l'heure, la musique, c'est l'association de différents individus qui vont s'aventurer sur les chemins de la musique, où là, on ira de l'objet sonore à la percussion, à la voix, voilà, dans une manière très large, donc de s'approcher et de faire de la musique ensemble. Donc ne pas hésiter à venir. C'est avec plaisir qu'on les accueillera et qu'on essaiera de faire de la musique ensemble.
0: Merci Alain, merci Nathalie.
2: Merci à vous.
0: Je rappelle les dates. Le stage musique, rencontre et improvisation, donc la demi-journée, c'est les mardis 21 et mercredi 22 juillet, le matin pour les 9 à 11 ans et l'après-midi pour les jeunes adultes et les adultes. Le stage pratique musicale partagée, donc la journée complète, c'est les mardis 28 et mercredi 29 juillet, de 9h à 17h et c'est ouvert à tous à partir de 16 ans. Plus d'informations sur les pages Facebook et Instagram de Résonance Contemporaine et vous pouvez vous inscrire sur le site Hello de l'association ou alors au 06 83 66 42 65. Merci d'avoir écouté Le Carnet. Si vous voulez qu'on parle de votre événement à l'antenne, n'hésitez pas à nous contacter au 04 69 19 55 27 ou par mail à l'adresse développement@radio-b.fr. On se retrouve bientôt pour de nouvelles idées sorties. Bonne journée sur Radio B.
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0: Plus d'infos auprès des centres sociaux de Bourg-en-Bresse.

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0: Bonjour à toutes et à tous, bienvenue dans Le Carnet, l'agenda des sorties près de chez nous. Cette semaine, on va vivre un festival unique, faire une balade sensorielle, aller en concert Rockmasters, pratiquer la musique ensemble et rendre hommage à l'histoire locale. Les vendredis 17 et samedi 18 juillet, direction la Chapelle Naude, à côté de Louhans, pour un festival unique. Au programme, musique, rock fusion, jazz moderne et électro, artistes locaux, décors et costumes fantastiques, produits locaux et marchés de créateurs et d'artisans. Le festival La Grange Merveilleuse, c'est les vendredis 17 et samedi 18 juillet à la Chapelle Naude, à côté de Louhans. L'entrée est à 15€ la journée et 25€ pour les deux jours. Plus d'informations sur la page Instagram La Grange Merveilleuse et le site Hello Asso, organe d'Honor Productions. Le samedi 18 juillet, la Maison de l'eau et de la nature de Pont-de-Vaux nous donne rendez-vous pour une balade sensorielle. Partez à la découverte des espaces naturels sensibles des dunes des Charmes de Sermoyer. La balade musicale et sensorielle, c'est le samedi 18 juillet de 17h à 19h30 aux dunes des Charmes de Sermoyer. C'est gratuit, mais il faut s'inscrire sur maison-eau-nature.com. Le Saint-Antoine à Mâcon nous attend pour un concert gratuit. Le dimanche 19 juillet, place aux Rockmasters du groupe Les Singes. Le concert gratuit, c'est le dimanche 19 juillet à 20h30 au Saint-Antoine de Mâcon. Au mois de juillet, Résonance Contemporaine nous propose des stages de pratique musicale collective à Bourg-en-Bresse. Pour nous en parler, on accueille tout de suite Alain Goudard, directeur artistique de Résonance Contemporaine et des percussions de Tréfort, et Nathalie Métral, attachée de direction. Bonjour Alain, bonjour Nathalie.
2: Bonjour.
3: Bonjour.
0: Pour commencer, vous nous présentez Résonance Contemporaine et les percussions de Tréfort, pour ceux qui ne connaîtraient pas.
2: Oui, alors c'est vrai que ça fait partie du paysage, on va dire, à la fois ici local, mais bien au-delà. Donc de cette structure Résonance, qui souhaite en tout cas permettre que l'accès aux créations, des marges de création, aux musiques improvisées soit le plus large possible à tous. Donc c'est sa raison d'être. Il y a plusieurs ensembles, dont celui dont vous avez parlé, les percussions de Tréfort, qui a la particularité, mais qui est bien symbolique autour de ce qu'on va vouloir proposer au cours de ces stages. C'est-à-dire que du coup, ça associe des musiciens en situation de handicap et d'autres. Comment la musique peut être un endroit de rencontre pour tout un chacun et tout un chacune.
0: Vous nous proposez donc des stages de pratique musicale collective. En quoi ça consiste ?
2: Oui, d'une part, c'est de dire aussi que mettre l'accent sur la musique parce que ça se fabrique et ça se fabrique à plusieurs. Donc c'est une manière de travailler le comment être ensemble à plusieurs et puis se rendre compte qu'effectivement c'est l'apport des uns, des unes et des autres qui va pouvoir faire qu'une musique peut exister, peut en tout cas, et surtout comment chacun peut être acteur aussi de cette musique, quelles que soient ses potentialités, puisque ça va être aussi le cadre un peu de ces temps que nous proposons. Mais c'est vraiment à la fois faire émerger les oser faire, les oser être de chacun et les potentialités de chacune, et de voir que tout ça peut permettre qu'une musique se crée.
0: Et est-ce qu'il faut savoir jouer d'un instrument pour venir ?
2: Pas du tout. Alors qu'on soit pratiquant ou non, alors vous voyez, en même temps, au travers de votre question, ce qui est intéressant, c'est de montrer aussi que je peux avoir des compétences, je peux avoir déjà de l'expérience en musique, puis en même temps, je peux ne pas en avoir envie de découvrir qu'est-ce que c'est que m'aventurer dans les sons et comment les manier, et que c'est la réunion de ces deux choses qui est importante. C'est que du coup, la musique n'est pas qu'une affaire de spécialiste, mais que tout un chacun peut s'aventurer dans la manière de traiter le son, et c'est ça qu'on va mettre en exergue.
0: Et vous nous proposez deux stages différents.
2: Oui, c'est ça. Alors à la fois, il y en a un qui est plus dense et il y en a un qui va permettre à des... Parce qu'on a quelquefois certaines personnes qui peuvent s'investir sur une demi-journée, donc de faire deux demi-journées, ce qui va être le cas du premier. Ça veut dire qu'un ensemble de personnes fera un parcours d'une journée réparti sur deux journées. Donc c'est des temps plus différents, et je pense notamment aussi à certaines personnes en situation de handicap qui ont, sur une demi-journée, ça correspond bien, et pour d'autres c'est plus compliqué de s'investir sur plus longtemps. Le second va aller un petit peu plus loin, il y a une idée d'aller un petit peu plus loin dans la pratique, donc du coup c'est les mêmes personnes sur deux jours qui vont s'aventurer sur ces chemins de la musique.
0: Et ça s'adresse à quel public ?
2: Tous les publics. Donc on a discerné quand même le fait qu'il y ait une partie pour adultes et puis un autre, une partie pour enfants, parce que c'est plus simple aussi de gérer des enfants ou des adolescents en même temps et des adultes aussi. Mais donc vraiment c'est ouvert à tout un chacun. On peut même avoir, je veux dire, pour exagérer, 98 ans. Et si on a envie de venir s'aventurer à faire de la musique ensemble, bien évidemment, on accueille également ces personnes.
0: Et combien coûtent les stages ?
3: Alors, le premier stage qui aura lieu les 21-22 juillet, donc c'est deux demi-journées, le matin pour les enfants de 9 à 11 ans et l'après-midi pour les jeunes adultes et les adultes. Donc, le tarif normal est de 40 € et tarif réduit de 30 € pour les personnes en situation de handicap et les demandeurs d'emploi. Pour le second stage, donc, qui lui se déroulera sur deux journées, les 28 et 29 juillet, le tarif est de 80 € tarif normal et 60 € tarif réduit. Alors on réserve sur HelloAsso, sur le HelloAsso de Résonance Contemporaine, ou alors on peut m'appeler, prendre contact directement avec moi pour ceux qui ne sont pas très à l'aise. C'est le 06 83 66 42 65. Le second stage est éligible au Pass Culture. Donc le second stage est destiné aux enfants et aux adultes à partir de 16 ans.
0: Et les stages se déroulent où ?
3: Alors ils se dérouleront à la salle Berlioz, 190 rue du Pavillon à Bourg-en-Bresse.
0: Est-ce que vous avez un petit message pour nos auditeurs ?
2: Ben oui. On pourrait dire d'abord hein, que voilà, la musique, justement, peut-être par la période qu'on traverse multiple, c'est peut-être une manière de réapprendre à comment être ensemble. Donc, du coup, il faut en profiter. Et ce être ensemble, on peut ne le fabriquer qu'à plusieurs. Et comme je disais tout à l'heure, la musique, c'est l'association de différents individus qui vont s'aventurer sur les chemins de la musique, où là, on ira de l'objet sonore à la percussion, à la voix, voilà, dans une manière très large, donc de s'approcher et de faire de la musique ensemble. Donc, ne pas hésiter à venir, c'est avec plaisir qu'on les accueillera et qu'on essaiera de faire de la musique ensemble.
0: Merci Alain, merci Nathalie.
2: Merci à vous.
0: Je rappelle les dates. Le stage musique, rencontre et improvisation, donc la demi-journée, c'est les mardis 21 et mercredi 22 juillet, le matin pour les 9 à 11 ans et l'après-midi pour les jeunes adultes et les adultes. Le stage pratique musicale partagée, donc la journée complète, c'est les mardis 28 et mercredi 29 juillet, de 9h à 17h et c'est ouvert à tous à partir de 16 ans. Plus d'informations sur les pages Facebook et Instagram de Résonance Contemporaine et vous pouvez vous inscrire sur le site Hello de l'association ou alors au 06 83 66 42 65. Merci d'avoir écouté Le Carnet. Si vous voulez qu'on parle de votre événement à l'antenne, n'hésitez pas à nous contacter au 04 69 19 55 27 ou par mail à l'adresse développement@radio-b.fr. On se retrouve bientôt pour de nouvelles idées sorties. Bonne journée sur Radio B.
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Amis auditeurs de Radio B, la radio des bonnes ondes, 90.0, bonjour, vous êtes dans l'émission de Paul Turchet et Bruno Point, musique au pluriel. Notre précédente émission était consacrée au groupe des six, donc groupe de compositeurs français qui ont animé le XXe siècle. Nous allons toujours nous intéresser à des compositeurs français, mais en revenant au XIXe siècle. Et nous allons nous consacrer aujourd'hui à deux compositeurs qu'on peut qualifier de méconnus, alors que chacun a une œuvre très connue dans le monde entier. Il s'agit de Adolphe Adam. Son œuvre très connue, c'est Gisèle, un ballet qui est joué dans le monde entier. Et Léo Delibes, son élève par ailleurs, est aussi à peu près méconnu alors qu'il a une œuvre extrêmement populaire qui est un opéra L'Acmé. Je vais me consacrer à Adolphe Adam et à la suite, en respectant le fait que l'un fut le professeur de l'autre, Paul nous parlera de Léo Delibes. Adolphe Adam, donc, il est né en 1803. Et il est décédé en 1856 à Paris. Son père était un pianiste, compositeur alsacien, et donc Adolphe Adam a pris des cours de composition de contrepoint au Conservatoire de Paris avec Reicha et de composition avec Boieldieu. Il fut aussi organiste, comme beaucoup des compositeurs de cette époque. Il a écrit ni plus ni moins que 46 opéras et opérettes et 14 ballets. Il a eu le privilège de travailler avec Eugène Scribe, un très très grand librettiste qui a travaillé avec beaucoup de grands compositeurs. À titre d'exemple, Eugène Scribe a travaillé avec Boieldieu pour La Dame Blanche, avec Aubert pour La Muette des Portici, avec Meyerbeer pour Robert le Diable et les Huguenots, et ni plus ni moins qu'avec Donizetti pour La Favorite, et avec Verdi pour Les Vêpres siciliennes. Donc nous voilà avec un compositeur qui très rapidement a eu un vif succès. Il a écrit beaucoup pour les vaudevilles. Il travaillait donc dans le milieu, je dirais, populaire de la musique populaire. Nous allons démarrer par une composition qui, pour le coup, a été jouée, si personne ne s'en souvient, mais a fait l'objet de nombreux concerts de par le monde entier. C'est l'ouverture de « Si j'étais roi ».

0: J'ai évoqué le fait que Adolphe Adam a démarré sa carrière en écrivant pour des vaudevilles. Ça veut donc dire déjà qu'il était sur le pont du navire et qu'il a saisi des occasions pour produire sa musique, pour se livrer à ce qui finalement est le profond de son être, à savoir le goût du plaisir, de la musique légère, de la musique facile à écouter, et c'est en cela qu'il nous plaît beaucoup. Je vais, une fois n'est pas coutume, donner la parole à Sabine Telon-Lardy, qui est une grande musicologue, qui est passionnée par les opéras du 19e siècle, et qui, lors d'une émission avec Michel Faux, que nous entendrons aussi, qui est un metteur en scène, a participé à je dirais, à la renaissance du Postillon de Lanjumeau, une opérette d'Adolphe Adam, qui maintenant est à nouveau beaucoup jouée. Et elle nous parlera du double héritage d'Adolphe Adam, et puis elle nous parlera aussi de ce curieux contraste entre le fait que Adolphe Adam était en son temps très populaire, très écouté, mais aussi très critiqué, nous verrons par qui, et que finalement il est tombé dans l'oubli au début du XXe siècle. Écoutons Sabine Telon-Lardic.
1: Bonjour Sabine Telon-Lardic.
2: Bonjour, bon auditeur.
1: Comment est-ce que vous expliquez ce basculement extraordinaire d'un compositeur si glorieux au XIXe siècle et si oublié au XXe siècle qu'a été Adolphe Adam, en quelques mots?
2: Alors, en quelques mots, je vais tenter.
1: On va y revenir, mais...
2: Disons que c'est toute une esthétique déjà que représente Adam, l'esthétique de l'hédonisme, de la légèreté, de la bonne humeur.
1: Oui.
2: Et donc, après 14-18, c'est une esthétique qui tombe un petit peu en défaveur. Et puis ensuite, pour le dire rapidement, il y a eu aussi des coups de griffe de gens célèbres, des coups de griffe du polémiste Berlioz, critique
1: notamment,
2: musicale.
1: Ça, du vivant d'Adam.
2: Du vivant, voilà.
1: Ça a
2: Et
1: commencé.
2: puis au début du XXe, de Debussy. Debussy dit des choses incroyables
1: Ah,
2: sur
1: lui
2: Adam.
1: aussi. Ah oui.
2: Voilà.
1: Ah, le
2: Alors donc,
1: méchant.
2: ça plus une autre esthétique qui se fait jour, les œuvres d'Adam qui incarnent la légèreté, l'hédonisme. Et cette bonne humeur, sont un peu éclipsées. Que Adolphe Adam, il a ce double héritage en quelque sorte, de par son père et de par l'enseignement qu'il aura au conservatoire également, l'héritage de cet opéra comique du 18e. Et son père, en tant que claveciniste, a travaillé auprès de Gluck à l'Académie royale de musique. Hein, donc, c'est peut-être pas un hasard si on le retrouve dans le scénario du Postillon. Et d'autre part, il a l'héritage de son temps et il commence, après un deuxième Grand Prix de Rome, il commence tout à fait à travailler. Il n'essaie pas d'avoir le premier Grand Prix et il travaille pour le vaudeville, qui est le genre peut-être mineur, c'est-à-dire écrire des couplets pour des pièces de théâtre, mais ce qui lui procure ce sens du public et ce sens de la scène
1: Ouais.
2: qu'il va conserver et faire éclore avec le Chalet 1834 et avec le Postillon 1836.
0: Donc le Postillon de Lanjumeau. Histoire qui est un véritable vaudeville difficilement crédible, mais qui fonctionne très bien puisque il y a eu immédiatement un énorme succès. Le Postillon de Lanjumeau, c'est Chapeloud, qui est donc Postillon, et qui, par contre, chante très très bien, a une voix remarquable. Et il chante la ronde du Postillon à mes amis qu'il est beau, le Postillon de Lanjumeau. Au passage, admirez la rime. Ah, mes amis, qu'il est beau, le postillon de Longjumeau. Il a donc fallu trouver une rime, c'est pour ça que la pièce se situe à Longjumeau. L'histoire dit qu'on a hésité avec Chenonceau, mais c'est finalement Longjumeau qui a été retenu. Et il y a d'ailleurs une statue d'Adolphe Adam à Longjumeau qui doit sa gloire à cette opérette. Donc, Chapeloud vient de chanter, il vient d'épouser Madeleine. Il est remarqué par le marquis de Corcy, qui le persuade de venir à la cour, où il va devenir un très grand chanteur d'opéra. Il a donc quitté sa femme sans même la prévenir. 10 ans plus tard, il se retrouve à une soirée. Madeleine le reconnaît. Entre-temps, elle a fait un riche héritage et se fait appeler Madame de la Tour. Donc Madeleine le reconnaît, mais pas lui. mais il tombe immédiatement amoureux et lui propose de l'épouser, d'où un imbroglio tout à fait particulier, puisqu'il serait donc bigame. Donc il fait cela en cachette. Et les amis, qui ne sont pas vraiment des amis, le dénoncent pour bigamie. Et à ce moment-là, Madeleine revient dans son vieux costume de paysanne et Chapeloud, stupéfait, la reconnaît. Et donc l'histoire se termine très bien, puisque Chapeloud et Madeleine viennent de s'épouser pour la deuxième fois et vont vivre heureux. Admirons la facétie de cette pièce de théâtre, de ce vaudeville. Nous allons écouter donc le fameux air du ténor Chapeloud.

0: Après Sabine Telon-Lardic, musicologue spécialiste de l'opéra, opéra bouffe, opérette du 19e siècle, dans cette même émission de Benoît Dutertre, Étonnez-moi Benoît, en 2019, qui était consacrée à la production à la salle Favart du Postillon de Le Jumeau, était présent bien sûr le metteur en scène Michel Faux. Michel Faux, personnage très intéressant, très talentueux, à la fois acteur, metteur en scène de cinéma, metteur en scène d'opéra, metteur en scène de théâtre, et qui avouait une passion particulière aux opérettes du 19e et du 20e. Il a monté par exemple Reynaldo Hahn Ciboulette, nous l'avions dit dans notre émission sur Reynaldo Hahn, et passé des extraits de sa production. Et il est très intéressant à écouter dans cette émission et en général parce qu'il détaille, dépouille, dissèque vraiment les œuvres et il est particulièrement intéressé par Adolphe Adam et par le livret. Nous allons l'écouter.
1: Et alors ça a été le cas donc à l'Opéra Comique avec le Postillon de Longjumeau. On va y revenir, mais en quelques mots, comment est-ce que vous êtes arrivé dans, je ne vais pas dire dans cette galère, au contraire, dans cette aventure?
2: Bah, c'est l'Opéra Comique qui m'a proposé de
1: Vous
2: monter.
1: connaissiez un peu Adam, le
2: Je
1: Postillon,
2: connaissais l'air du ténor.
1: l'air du ténor, bien
2: Voilà.
1: sûr.
2: Mais c'est Olivier Monteilli et puis la direction de l'Opéra Comique qui m'ont proposé plusieurs œuvres. Et j'ai complètement été séduit par cette musique et par le livret aussi, parce que ça racontait. J'ai trouvé ça très, très théâtral. Et puis cette histoire d'opéra dans l'opéra, puisque c'est l'histoire d'un homme qui devient un grand ténor d'opéra au fil de l'histoire. Et puis la musique, je trouve, est savante. Et c'est une œuvre qui est apparemment légère, évidemment, qui est délirante, qui est survoltée et en même temps qui est très acide et très cruelle.
1: Vous aimez le livret, ça, c'est bien que vous le disiez, parce que en général, quand on parle des livrets du 19e siècle, la première réaction d'un metteur en scène, c'est de dire qu'il faut le réécrire, le dépoussiérer, c'est l'expression qui l'emporte en général. Vous pensez que c'est
2: Ah
1: des gens qui
2: non.
1: savaient écrire du théâtre, en somme.
2: Ah oui. D'ailleurs, on voit en répétition, c'est extrêmement efficace. C'est très drôle et c'est très. Ça part de la folie humaine, en fait. Ça part de la bigamie. C'est très audacieux, je trouve, au contraire. Puis ça dit des choses aussi sur l'art du chanteur qui n'ont pas du tout vieilli, qui sont intemporels, sur l'hystérie, l'égocentrisme et en même temps le sublime du chanteur d'opéra.
0: Michel Faux nous a fait une analyse parfaite de l'intérêt du Postillon de Longjumeau. Il ne faut pas, comment dire, s'en tenir à l'apparente et stricte légèreté. Le texte est intelligent, le texte parle de sujets de toutes les époques, parle de l'humanité, parle de l'humain. Et si je reviens à Sabine Telon-Lardic, qui nous avait exprimé le double héritage de Adolphe Adam, double héritage, c'est-à-dire amateur de vaudeville, d'air léger, nous venons de les entendre, mais aussi fils d'un claveciniste, et il avait suivi les cours de composition de Reicha, et organiste, ne l'oublions pas, ce qui fait qu'il jouait à l'orgue des fugues de Bach et de Haendel. Et donc, il va le traduire dans ce final du premier acte du Postillon, dans un fugue, une fugato, donc construit comme une fugue et qui finit néanmoins en vaudeville. Le mariage parfait des deux styles.

Pour terminer cette demi-émission sur Adolphe Adam, puisqu'après, Paul va nous parler de Léo Delibes, eh bien, nous allons écouter un air facétieux de son opéra bouffe, le Toréador, qui, en fait, s'appuie sur le « Ah, vous dirais-je, maman » de Mozart. Donc, cet air a rencontré d'emblée un vif succès. Nous allons l'écouter par Maddy Mestlé, qui fait des vocalises merveilleuses, grande chanteuse française. Et nous n'avons pas traité le ballet Gisèle d'Adolphe Adam, mais je pense que nous aurons l'occasion, Paul et moi, de faire une émission sur les grandes musiques de ballet. Et dans cette émission, nous parlerons de Gisèle. Donc écoutons Maddy Mestlé dans les vocalises de « Ah, vous dirais-je, maman » inspiré de Mozart dans l'opéra bouffe « Le Toréador » d'Adolphe Adam.

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Après le maître Adolphe Adam, voici son élève, son disciple, Léo Delibes. Léo naît en 1836. Il est le fils d'un postier et il perdra son père très jeune. Orphelin de père, Léo apprend la musique avec sa mère, qui est une musicienne amatrice, mais de talent. Et il se trouve qu'elle est la demi-sœur de l'organiste Antoine-Édouard Baptiste, comme quoi le destin, et qui va prendre Léo sous son aile. Il va le prendre sous son aile et le porter jusqu'au conservatoire de Paris, où il obtiendra un premier prix de solfège en 1850 et où il, évidemment, rencontrera son maître Adolphe Adam. Léo va ensuite être accompagnateur au théâtre lyrique. Il va composer des opérettes, 6 ou 7 opérettes. Il étoffe musicalement le ballet Le Corsaire de son maître Adam en 1858, ce qui lui attire de grandes louanges. Puis il est second chef de chœur en 1863 et organiste à l'église Saint-Jean-François qui s'appelle aujourd'hui l'église Sainte-Croix des Arméniens. Et il va composer des ballets, nous y reviendrons sur cette composition spécifique. 1866, La Source, qui va rencontrer un très franc succès. 1870, Coppelia, qui sera un triomphe, qui reste depuis 1870 à l'affiche de l'Opéra de Paris. Puis il va collaborer avec Musset. Puis il va composer un autre ballet, Sylvia, qui attirera l'admiration complète de Tchaïkovski. Parallèle entre les deux, ils ont quasiment vécu à quelques années près, né et mort quasiment en même temps. Tchaïkovski qui composera évidemment des ballets absolument merveilleux. Puis il deviendra professeur de composition au Conservatoire de Paris. Fera une musique sur Le Roi s'amuse de Victor Hugo, qui au début a été interdit. Et puis qu'on va composer son grand opéra, son grand succès, son triomphe, L'Acmé, qui est un opéra. Alors, il va ensuite décéder en 1891 et on peut dire qu'il est le maître d'une tradition musicale française qui est légère, musique mélodieuse. Il y a certains airs, on croirait écouter Massenet. Il y a dans cette musique française une parenté, un cousinage permanent qui sont absolument délicieux. Et cette façon, ce que j'appelle moi, c'est pas du tout musical ou musicologique, mais un tapis orchestral, c'est de déployer sous les pieds des chanteurs une magnifique musique orchestrale qui leur permet évidemment de développer la mélodie, car Delibes, comme les autres, est un grand mélodiste. Écoutons pour commencer, dans l'opéra de L'Acmé, l'air des clochettes très connu

L'opéra L'Acmé de Léo Delibes sort en 1883. C'est le grand opéra de Delibes. L'intrigue de L'Acmé est assez simple. On se situe dans l'Inde coloniale du XIXe siècle, l'opéra en trois actes. L'Acmé est la fille d'un prêtre brahman. Elle vit dans la nature avec son père. Et ils pratiquent plus ou moins leur religion en secret, parce qu'il y a le colonialisme à l'époque. Et puis c'est l'histoire d'un amour impossible. Elle rencontre cet officier anglais, Gérald, dont elle tombe amoureuse. Il sera poignardé, elle va le soigner. Et lorsqu'elle comprend qu'il va rejoindre évidemment les siens, elle s'empoisonne, elle meurt et elle lui fait boire un filtre d'amour qui laissera à Gérald un amour éternel. Voilà cet opéra magnifique que certains crétins ont voulu interdire parce que l'intrigue se déroule pendant le colonialisme. Mais c'est un opéra daté, d'une époque datée, qui n'est plus de mise, qui n'est plus d'actualité. Mais on ne peut pas rayer l'histoire, on ne peut pas se priver de cette belle musique à une époque où, effectivement, ce n'est pas parce qu'on l'aime que l'on est colonialiste. Écoutons le duo des fleurs, qui est aussi l'un des airs les plus connus de Delibes.

c'est très intéressant de constater qu'effectivement Dolly a consacré la majeure partie de son œuvre au ballet. Et en préparant l'émission, je suis tombé sur un article tout à fait passionnant de Madame Pauline Girard, il faut toujours citer ses sources, qui s'intitule « Les ballets de Delibes et la modernité musicale du temps de Berlioz ». Alors ne parlons pas de Berlioz, qui détestait cette musique, qu'il apprenait pour une musique, on va dire, tout à fait secondaire. Il a même écrit que ses airs lui déclenchaient des crises de tétanos. Voilà, pas ce que ça fait là-dedans, mais c'est dire la réaction vive de Berlioz. Parce que le ballet, effectivement, était considéré un peu comme un art mineur pour ce qui concerne les musiciens, puisque les musiciens devaient se plier aux diktats, évidemment, des chorégraphes, et en fait devaient composer leur musique en fonction des pas des danseurs. Voilà. Delibes, comme d'autres, mais Delibes surtout, va s'affranchir de cela, et il va trouver, évidemment, des arguments, ce qu'on appelle des livrets. Et à partir de là, comme Tchaïkovski de son côté, à partir de là, va composer une musique libre, où enfin, on n'est pas là uniquement pour regarder les danseurs, la musique étant accessoire, mais on écoute la musique parce qu'elle est belle, elle est magnifique, ce sont de véritables poèmes symphoniques, on écoute la musique sur laquelle les danseurs dansent. Alors, écoutons deux airs tour à tour, hein, ils vont se suivre. Le prélude de Coppelia et la valse lente de Coppelia, air très connu également.

Pour terminer, nous allons écouter un air tiré du ballet de Delibes qui s'appelle Sylvia, que j'ai évoqué tout à l'heure. Sylvia et Coppelia sont les deux ballets de Delibes qui ont enthousiasmé et attiré l'admiration de Tchaïkovski, qui de son côté a fait des ballets tout à fait merveilleux. C'est un air très connu, tous les airs de Delibes que vous avez écoutés sont des airs très connus. Ils ont traversé l'histoire jusqu'à nous. Ils donnent un plaisir simple, immédiat et intense. Il n'y a pas que les grands romantiques allemands, Brahms et les autres, et Beethoven et Chopin et les autres, qui ont traversé l'histoire, Delibes aussi, d'une manière plus modeste, mais tout aussi évidente. Écoutons ce ballet qui s'appelle Pizzicato, qui est un extrait où l'on entend effectivement l'orchestre, les cordes pincées, vous savez, non pas avec l'archet mais avec le doigt, pincer les cordes qui s'appellent faire des pizzicati. C'est tiré du ballet Sylvia.

Vous avez pu écouter lors de cette émission, tout d'abord d'Adolphe Adam, l'ouverture de Si j'étais roi par Albert Wolff. Ensuite, des extraits d'une émission de France Musique, Étonnez-moi Benoît, de Benoît Duterte, qui recevait Michel Faux à l'occasion de la production du Postillon de Longjumeau en 2019. Et donc, nous avons écouté des extraits de cette émission. Tout d'abord, Sabine Thelon-Lardic, par deux fois, qui nous parle notamment du double héritage d'Adolphe Adam, sachant que Sabine Thelon-Lardic est une grande musicologue spécialiste de l'opéra bouffe et de l'opérette au XIXe. Puis le postillon de Longjumeau, l'air du ténor « À mes amis qu'il était beau ». Puis, toujours de l'émission de Benoît Duterte, Michel Faux qui nous parle du postillon. Ensuite, le fugato final du postillon. Puis, d'un autre opéra, ou plutôt opéra bouffe, sinon opérette Toréador, « Ah, vous dirai-je maman » par Maddy Mesplé et ses vocalises. Ensuite, nous avons écouté de Léo Delibes des extraits de L'Acmé, L'air des clochettes, Le duo des fleurs par Mariana Crebassa et Sabine Deveille, puis le prélude de Coppelia par le Slovak Radio Orchestra, dirigé par Andu Mogrelia, puis la valse lente de Coppelia, et enfin le fameux pizzicato du ballet, Sylvia. Eh bien, je vous souhaite, Paul et moi, nous vous souhaitons un bon mois de juillet, et nous vous donnons rendez-vous prochainement. À bientôt, donc.

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0: Bonjour à toutes et à tous, bienvenue dans Le Carnet, l'agenda des sorties près de chez nous. Cette semaine, on va vivre un festival unique, faire une balade sensorielle, aller en concert Rockmasters, pratiquer la musique ensemble et rendre hommage à l'histoire locale. Les vendredis 17 et samedi 18 juillet, direction la Chapelle Naude, à côté de Louhans, pour un festival unique. Au programme, musique, rock fusion, jazz moderne et électro, artistes locaux, décors et costumes fantastiques, produits locaux et marchés de créateurs et d'artisans. Le festival La Grange Merveilleuse, c'est les vendredis 17 et samedi 18 juillet à la Chapelle Naude, à côté de Louhans. L'entrée est à 15€ la journée et 25€ pour les deux jours. Plus d'informations sur la page Instagram La Grange Merveilleuse et le site Eloasso, organe d'Honor Production. Le samedi 18 juillet, la Maison de l'eau et de la nature de Pont-de-Vaux nous donne rendez-vous pour une balade sensorielle. Partez à la découverte des espaces naturels sensibles des dunes des Charmes de Sermoyer. La balade musicale et sensorielle, c'est le samedi 18 juillet de 17h à 19h30 aux dunes des Charmes de Sermoyer. C'est gratuit, mais il faut s'inscrire sur maison-eau-nature.com. Le Saint-Antoine à Mâcon nous attend pour un concert gratuit. Le dimanche 19 juillet, place aux Rockmasters du groupe Les Singes. Le concert gratuit, c'est le dimanche 19 juillet à 20h30 au Saint-Antoine de Mâcon. Au mois de juillet, Résonance Contemporaine nous propose des stages de pratique musicale collective à Bourg-en-Bresse. Pour nous en parler, on accueille tout de suite Alain Goudard, directeur artistique de Résonance Contemporaine et des percussions de Tréfort, et Nathalie Métral, attachée de direction. Bonjour Alain, bonjour Nathalie.
2: Bonjour.
3: Bonjour.
0: Pour commencer, vous nous présentez Résonance Contemporaine et les percussions de Tréfort, pour ceux qui ne connaîtraient pas.
2: Oui, alors c'est vrai que ça fait partie du paysage, on va dire, à la fois ici local, mais bien au-delà. Donc de cette structure qui Résonance, qui souhaite en tout cas permettre que l'accès aux créations, aux démarches de création, aux musiques improvisées soit le plus large possible à tous. Donc c'est sa raison d'être. Il y a plusieurs ensembles, dont celui dont vous avez parlé, les percussions de Tréfort, qui a la particularité, mais qui est bien symbolique autour de ce qu'on va vouloir proposer au cours de ces stages. C'est-à-dire que du coup, ça associe des musiciens en

0: qu'on soit pratiquant ou non. Alors vous voyez, en même temps, quand on, au travers de votre question, ce qui est intéressant, c'est de montrer aussi que je peux avoir des compétences, je peux avoir déjà de l'expérience en musique, puis en même temps, je peux ne pas en avoir, avoir envie de découvrir qu'est-ce que c'est que m'aventurer dans les sons et comment les manier, et que c'est la réunion de ces deux choses qui est importante. C'est que du coup, c'est pas, la musique n'est pas qu'une affaire de spécialiste, mais que tout un chacun peut s'aventurer dans la manière de traiter le son, et c'est ça qu'on va mettre en exergue.
1: Et vous nous proposez deux stages différents.
0: Oui, c'est ça. Alors à la fois, il y en a un qui est plus dense et il y en a un qui va permettre à des... Parce qu'on a quelquefois certaines personnes qui peuvent s'investir sur une demi-journée, donc de faire deux demi-journées, ce qui va être le cas du premier. Ça veut dire qu'un ensemble de personnes fera un parcours d'une journée réparti sur deux journées. Donc c'est des temps plus différents, et je pense notamment aussi à certaines personnes en situation de handicap qui ont, sur une demi-journée, ça correspond bien. Et pour d'autres, c'est plus compliqué de s'investir sur plus longtemps. Le second va aller un petit peu plus loin. Il y a une idée d'aller un petit peu plus loin dans la pratique, donc du coup, c'est les mêmes personnes sur deux jours qui vont s'aventurer sur ces chemins de la musique.
1: Et ça s'adresse à quel public ?
0: Tous les publics. Donc on a discerné quand même le fait qu'il y ait une partie pour adultes et puis une partie pour enfants, parce que c'est plus simple aussi de gérer des enfants ou des adolescents en même temps et des adultos. Mais donc vraiment c'est ouvert à tout un chacun. On peut même avoir, je veux dire, pour exagérer, 98 ans. Et si on a envie de venir s'aventurer à faire de la musique ensemble, bien évidemment, on accueille également ces personnes.
1: Et combien coûtent les stages ?
2: Alors le premier stage qui aura lieu les 21-22 juillet, donc c'est deux demi-journées, le matin pour les enfants de 9 à 11 ans et l'après-midi pour les jeunes adultes et les adultes. Donc le tarif normal est de 40 euros et tarif réduit de 30 euros pour les personnes en situation de handicap et les demandeurs d'emploi. Pour le second stage, donc, qui lui se déroulera sur deux journées les 28 et 29 juillet, le tarif est de 80 euros tarif normal et 60 euros tarif réduit. Alors on réserve sur Helloasso, sur le Helloasso de Résonance Contemporaine, ou alors on peut m'appeler, prendre contact directement avec moi pour ceux qui ne sont pas très à l'aise. C'est le 06 83 66 42 65. Le second stage est éligible au Pass Culture. Donc le second stage est destiné aux enfants et aux adultes à partir de 16 ans.
1: Et les stages se déroulent où ?
2: Alors ils se dérouleront à la salle Berlioz, 190 rue du Pavillon à Bourg-en-Bresse.
1: Est-ce que vous avez un petit message pour nos auditeurs ?
0: Ben oui. On pourrait dire d'abord que voilà, la musique, justement, peut-être par la période qu'on traverse multiple, c'est peut-être une manière de réapprendre à comment être ensemble. Donc du coup, il faut en profiter. Et ce être ensemble, on peut ne le fabriquer qu'à plusieurs. Et comme je disais tout à l'heure, la musique, c'est l'association de différents individus qui vont s'aventurer sur les chemins de la musique, où là, on ira de l'objet sonore à la percussion, à la voix, voilà, dans une manière très large, donc de s'approcher et de faire de la musique ensemble. Donc ne pas hésiter à venir. C'est avec plaisir qu'on les accueillera et qu'on essaiera de faire de la musique ensemble.
1: Merci Alain, merci Nathalie.
0: Merci à vous.
1: Je rappelle les dates. Le stage musique, rencontre et improvisation, donc la demi-journée, c'est les mardis 21 et mercredi 22 juillet, le matin pour les 9 à 11 ans et l'après-midi pour les jeunes adultes et les adultes. Le stage pratique musicale partagée, donc la journée complète, c'est les mardis 28 et mercredi 29 juillet, de 9h à 17h et c'est ouvert à tous à partir de 16 ans. Plus d'informations sur les pages Facebook et Instagram de Résonance Contemporaine et vous pouvez vous inscrire sur le site Helloasso de l'association ou alors au 06 83 66 42 65. Merci d'avoir écouté Le Carnet. Si vous voulez qu'on parle de votre événement à l'antenne, n'hésitez pas à nous contacter au 04 69 19 55 27 ou par mail à l'adresse développement@radio-b.fr. On se retrouve bientôt pour de nouvelles idées sorties. Bonne journée sur Radio B.
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